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bonjour à tous. Ce 9 août, c'est la Saint-Amour, honorée en Franche-Comté au village de Saint-Amour dans le Jura. C'est aussi la journée internationale des populations autochtones. Voici les faits du jour. 1945, la deuxième bombe atomique américaine est larguée sur Nagasaki. 1974, le président des États-Unis Richard Nixon démissionne suite au scandale du Watergate. 1982, attentat contre un restaurant juif rue des Rosiers à Paris, bilan 6 morts. 1993, le prince Albert de Liège, désigné comme successeur de son frère Baudouin Ier, devient roi des Belges. 1999, Boris Lestine limoge son premier ministre Sergueï Stepakine, qu'il remplace par Vladimir Poutine. On poursuit avec les anniversaires célèbres. L'actrice de cinéma Audrey Tautou, née à Beaumont dans le Puy-de-Dôme, révélée dans Le fabuleux destin d'Amélie Poulain en 2001. Du côté des sportifs, Michael Sylvestre, qui vient de Chambrey-les-Tours, footballeur français, et Raphaël Poiret, spécialiste du ski biathlon et masse star, et Mélanie Griffith, actrice américaine née à New York. Le dicton du jour, soit dans un pré, soit au soleil, et nuisible en août, le sommeil. À méditer, je vous donne rendez-vous demain, nous serons le 10 août.

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2: Bonjour à tous, l'horoscope de ce dimanche, on débute avec les béliers. Vous êtes curieux et aventureux, cette soif d'aventure vous grandit. Les taureaux, vous savez ce que vous aimez et vous le cherchez sans compromis. Gémeaux, vous connectez les gens entre eux naturellement, c'est une très grande qualité. Les cancers, vous réconfortez juste en étant là, votre présence est un véritable cadeau. Lion, vous êtes morose. Aujourd'hui, la confiance s'est éclipsée, elle reviendra demain. Les vierges, vous allez enfin passer à l'action. Il était temps. Les balances, en ce dimanche, vous allez enfin trouver votre équilibre. Ça va vous faire du bien. Les scorpions, aujourd'hui, c'est comme si vous arriviez à lire les pensées des autres. Profitez-en. Sagittaire, vous êtes d'humeur critique. Tout vous agace. Une pause, vous ferez le plus grand bien. Les capricornes, vous êtes fatigués et ça se voit. Reposez-vous sans culpabilité. Les Verseau, votre liberté d'être vous-même inspire les autres à se libérer également. C'est un véritable trésor. Les poissons, pour terminer, vous êtes passés en mode artiste. Votre créativité déborde aujourd'hui. Profitez-en. Avec tout ça, belle journée. Un bon dimanche.
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Bonjour à tous. Ce 9 août, c'est la Saint-Amour, honorée en Franche-Comté au village de Saint-Amour dans le Jura. C'est aussi la journée internationale des populations autochtones. Voici les faits du jour. 1945, la deuxième bombe atomique américaine est larguée sur Nagasaki. 1974, le président des États-Unis Richard Nixon démissionne suite au scandale du Watergate. 1982, attentat contre un restaurant juif rue des Rosiers à Paris, bilan 6 morts. 1993, le prince Albert de Liège, désigné comme successeur de son frère Baudouin Ier, devient roi des Belges. 1999, Boris Lestine limoge son premier ministre Sergueï Stepakin, qu'il remplace par Vladimir Poutine. On poursuit avec les anniversaires célèbres. L'actrice de cinéma Audrey Tautou, née à Beaumont dans le Puy-de-Dôme, révélée dans Le fabuleux destin d'Amélie Poulain en 2001. Du côté des sportifs, Michael Sylvestre, qui vient de Chambrey-les-Tours, footballeur français, et Raphaël Poiré, spécialiste du ski biathlon et masse star, et Mélanie Griffith, actrice américaine née à New York. Le dicton du jour, soit dans un pré, soit au soleil, et nuisible en août, le sommeil. À méditer, je vous donne rendez-vous demain, nous serons le 10 août.

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2: Bonjour à tous, l'horoscope de ce dimanche, on débute avec les béliers. Vous êtes curieux et aventureux, cette soif d'aventure vous grandit. Les taureaux, vous savez ce que vous aimez et vous le cherchez sans compromis. Gémeaux, vous connectez les gens entre eux naturellement, c'est une très grande qualité. Les cancers, vous réconfortez juste en étant là, votre présence est un véritable cadeau. Lion, vous êtes morose aujourd'hui, la confiance est éclipsée, elle reviendra demain. Les vierges, vous allez enfin passer à l'action. Il était temps. Les balances, en ce dimanche, vous allez enfin trouver votre équilibre. Ça va vous faire du bien. Les scorpions, aujourd'hui, c'est comme si vous arriviez à lire les pensées des autres. Profitez-en. Sagittaire, vous êtes d'humeur critique. Tout vous agace. Une pause, vous ferez le plus grand bien. Les capricornes, vous êtes fatigués et ça se voit. Reposez-vous sans culpabilité. Les Verseaux, votre liberté d'être vous-même inspire les autres à se libérer également. C'est un véritable trésor. Les Poissons, pour terminer, vous êtes passés en mode artiste. Votre créativité déborde aujourd'hui. Profitez-en. Avec tout ça, belle journée, un bon dimanche.
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0: Bonjour à tous. Ce 9 août, c'est la Saint-Amour, honorée en Franche-Comté au village de Saint-Amour dans le Jura. C'est aussi la journée internationale des populations autochtones. Voici les faits du jour. 1945, la deuxième bombe atomique américaine est larguée sur Nagasaki. 1974, le président des États-Unis Richard Nixon démissionne suite au scandale du Watergate. 1982, attentat contre un restaurant juif rue des Rosiers à Paris, bilan 6 morts. 1993, le prince Albert de Liège, désigné comme successeur de son frère Baudouin Ier, devient roi des Belges. 1999, Boris Lestine limoge son premier ministre Sergueï Stepakine, qu'il remplace par Vladimir Poutine. On poursuit avec les anniversaires célèbres. L'actrice de cinéma Audrey Tautou, née à Beaumont dans le Puy-de-Dôme, révélée dans Le fabuleux destin d'Amélie Poulain en 2001. Du côté des sportifs, Michael Sylvestre, qui vient de Chambrey-les-Tours, footballeur français, et Raphaël Poiret, spécialiste du ski biathlon et masse star, et Mélanie Griffith, actrice américaine née à New York. Le dicton du jour, soit dans un pré, soit au soleil, et nuisible en août, le sommeil. À méditer, je vous donne rendez-vous demain, nous serons le 10 août.
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2: Bonjour à tous, l'horoscope de ce dimanche, on débute avec les béliers. Vous êtes curieux et aventureux, cette soif d'aventure vous grandit. Les taureaux, vous savez ce que vous aimez et vous le cherchez sans compromis. Gémeaux, vous connectez les gens entre eux naturellement, c'est une très grande qualité. Les cancers, vous réconfortez juste en étant là, votre présence est un véritable cadeau. Lion, vous êtes morose. Aujourd'hui, la confiance est éclipsée, elle reviendra demain. Les vierges, vous allez enfin passer à l'action. Il était temps. Les balances, en ce dimanche, vous allez enfin trouver votre équilibre. Ça va vous faire du bien. Les scorpions, aujourd'hui, c'est comme si vous arriviez à lire les pensées des autres. Profitez-en. Sagittaire, vous êtes d'humeur critique. Tout vous agace. Une pause, vous ferez le plus grand bien. Les capricornes, vous êtes fatigués et ça se voit. Reposez-vous sans culpabilité. Les Verseaux, votre liberté d'être vous-même inspire les autres à se libérer également. C'est un véritable trésor. Les Poissons, pour terminer, vous êtes passés en mode artiste. Votre créativité déborde aujourd'hui. Profitez-en. Avec tout ça, belle journée, un bon dimanche.

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0: Bonjour à tous, ce 9 août, c'est la Saint-Amour, honorée en Franche-Comté au village de Saint-Amour dans le Jura. C'est aussi la journée internationale des populations autochtones. Voici les faits du jour. En 1945, la deuxième bombe atomique américaine est larguée sur Nagasaki. 1974, le président des États-Unis Richard Nixon démissionne suite au scandale du Watergate. 1982, attentat contre un restaurant juif rue des Rosiers à Paris, bilan 6 morts. 1993, le prince Albert de Liège, désigné comme successeur de son frère Baudouin Ier, devient roi des Belges. 1999, Boris Lestine limoge son premier ministre Sergueï Stepakine, qu'il remplace par Vladimir Poutine. On poursuit avec les anniversaires célèbres. L'actrice de cinéma Audrey Tautou, née à Beaumont dans le Puy-de-Dôme, révélée dans Le fabuleux destin d'Amélie Poulain en 2001. Du côté des sportifs, Michael Sylvestre, qui vient de Chambrey-les-Tours, footballeur français, et Raphaël Poiret, spécialiste du ski biathlon et masse star, et Mélanie Griffith, actrice américaine née à New York. Le dicton du jour, soit dans un pré, soit au soleil, et nuisible en août, le sommeil. À méditer, je vous donne rendez-vous demain, nous serons le 10 août.
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2: Et c'est l'heure du Capitaine Flamme à la télé.
3: Au fin fond de l'univers, à des années et des années-lumière de la Terre, veille celui que le gouvernement intersidéral appelle quand il n'est plus capable de trouver une solution à ses problèmes. Quand il ne reste plus aucun espoir, le Capitaine Flamme. Capitaine Flamme est une série télévisée d'animation japonaise produite par Toei Animation. En France, la série a été diffusée à partir du 7 janvier 1981 sur TF1 et en Belgique dans l'émission Lollipop. Elle est basée sur une collection de romans Space Opera écrits par l'américain Edmond Hamilton. Il y a

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1: Et c'est l'heure du Capitaine Flamme à la télé.
2: Au fin fond de l'univers, à des années et des années-lumière de la Terre, veille celui que le gouvernement intersidéral appelle quand il n'est plus capable de trouver une solution à ses problèmes. Quand il ne reste plus aucun espoir, le Capitaine Flamme. Capitaine Flamme est une série télévisée d'animation japonaise produite par Toei Animation. En France, la série a été diffusée à partir du 7 janvier 1981 sur TF1 et en Belgique dans l'émission Lollipop. Elle est basée sur une collection de romans Space Opera écrits par l'américain Edmond Hamilton. Il y a eu exactement 52 épisodes du légendaire Capitaine Flamme.
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3: Le classement suite avec, dans un instant, Bébé Rexha numéro 13. Mauvais Joe avec Pile perd 11 places cette semaine. Numéro 14, on l'écoute juste après Ariana Grande. Voici à la place numéro 15, Ain't That I Made You Love Me. C'est deux places de mieux par rapport à la semaine dernière.
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2: Le hit des auditeurs avec dans un instant Offenbach et Star Sailor numéro 11, c'est deux places de mieux par rapport à il y a 8 jours. Bruno Mars lui par contre perd 4 points, il est 12e avec I Just Might.
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4: La suite du classement dans un instant, Teddy Swims numéro 8, Jérémy Frérot numéro 9 et c'est Gims qui est 10e cette semaine. Avec Soleil, il progresse de 2 points.
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2: Le hit des auditeurs, on enchaîne avec Temper City dans un instant, numéro 6. C'est une place de perdu pour Self Aware. Par contre, 3 places de mieux pour Jennifer Lopez et David Guetta. Save Me Tonight est 7ème.
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3: Le hit des auditeurs, la suite avec Neka dans un instant. One Track Mind numéro 5, elle progresse de 2 places. On enchaînera ensuite avec Sound of Legend et Alex Warren.
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1: C'est la fin de ce classement et c'est toujours Shakira qui est numéro 1 pour la troisième semaine consécutive avec Tie Dye. On l'écoute dans un instant. Ça ne bouge pas non plus pour Tame Impala et Jenny. Dracula reste deuxième et on se retrouve évidemment dans une semaine pour un nouveau hit des auditeurs. Salut.
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1: Salut, bienvenue dans ce nouveau Hit des auditeurs. Cette semaine, 4 entrées dans ce classement et la première arrive dans un instant. C'est Riviera qui entre à la 28e place. D'abord, Jungly et Emma qui perdent 8 points, ils sont 29e. Et Charlotte Cardin maintenant pour démarrer ce hit numéro 30. C'est The Way We Touch, Charlotte Cardin qui perd 6 places.
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1: Le hit des auditeurs, suite, double entrée, Bad Bunny dans un instant, numéro 26 et numéro 27, Let Me Be, c'est Second Voice.
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2: C'est le hit des auditeurs, la suite du classement, avec Taylor Swift qui arrive dans un instant. Elle progresse de 6 places, elle est 24e avec Elizabeth Taylor. 6 places de moins, par contre, pour Rugel et Solto, voici Jamaican à la place numéro 25.
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2: C'est le hit des auditeurs et pour la suite, il y a Julien Libéota, dis-moi où, numéro 21, c'est une place de perdu par rapport à 8 jours. Et puis 4 places de perdu pour Thai Girlfriend, numéro 22.
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2: Le hit des auditeurs avec la quatrième entrée qui arrive dans un instant, une réentrée pour DC et Théodora qui reviennent à la 19e place avec Mélodrama. D'abord, voici Big Flo et Oli Picasso, numéro 20. Ils progressent de deux places cette semaine.
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2: C'est le hit des auditeurs et c'est vous qui faites le classement sur le hitdesauditeurs.com. On enchaîne avec Mauvais Joe dans un instant, Maladie numéro 16, c'est 7 places de mieux par rapport à la semaine dernière. Soirée mondaine, Doria par contre perd 3 places, elle est 17ème.
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1: Le classement fuite avec dans un instant Bébé Rexha numéro 13. Mauvais Joe avec Pile perd 11 places cette semaine. Numéro 14, on écoute juste après Ariana Grande. Voici à la place numéro 15, Hate That I Made You Love Me. C'est deux places de mieux par rapport à la semaine dernière.
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2: Le hit des auditeurs avec dans un instant Offenbach et Star Sailor numéro 11, c'est deux places de mieux par rapport à il y a 8 jours. Bruno Mars lui par contre perd 4 points, il est 12e avec I Just Might.
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2: La suite du classement dans un instant, Teddy Swims numéro 8, Jérémy Frérot numéro 9, et c'est Gims qui est 10e cette semaine avec Soleil, il progresse de 2 points.
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1: Le hit des auditeurs, on enchaîne avec Temper City dans un instant, numéro 6. C'est une place de perdu pour Self Aware, par contre 3 places de mieux pour Jennifer Lopez et David Guetta. Save Me Tonight est 7ème.
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2: Le hit des auditeurs, la suite avec Neka dans un instant. One Track Mind numéro 5, elle progresse de 2 places. On enchaînera ensuite avec Sound of Legend et Alex Warren.
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3: C'est la fin de ce classement et c'est toujours Shakira qui est numéro 1 pour la troisième semaine consécutive avec Tie Dye. On l'écoute dans un instant, ça ne bouge pas non plus pour Tame Impala et Jenny. Dracula reste deuxième et on se retrouve évidemment dans une semaine pour un nouveau hit des auditeurs. Salut.
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21h passées de quelques secondes sur les ondes de Néo FM. Bonsoir. C'est Yanky avec vous, comme tous les dimanches, dorénavant, de 20h à 21h pour FFF. Flashback Funk Forever, la seule émission de funk qui est en vinyle sur la bande FM. Néo FM 104.1 et sur le site internet, pour ceux qui ne connaissent pas, le www.neofmradio. Le principe de l'émission, eh bien, c'est du mix pendant une heure et c'est des flashbacks. Flashbacks des années 80-90. Le meilleur de la funk, et c'est sur Néo FM et nulle part ailleurs. Et on commence cette petite session avec George Benson et Give Me The Night. Je vous souhaite de passer une excellente soirée et puis restez bien branchés sur les ondes de Néo FM. A tout à l'heure.

FFF sur les ondes de 104.1 Neo FM. Juste avant, c'était George Benson avec Shalamar, mais aussi la Whispers. Et à l'instant, c'est Charade et Give Me The Night. Give me the funk.

Juste auparavant, donc, c'était Michael Jackson. Il y avait aussi Billy Ocean, D-Train et Evelyn King, juste auparavant. Et là, on continue avec Fox the Fox et Precious Little Diamond. Excellente soirée, c'est FFF sur Neo FM.

Flashback Funk tous les dimanches soirs sur NeoFM 104.1. C'est en compagnie de DJ Yankee, Flashback Funk Forever pour les meilleurs flashbacks funk. On a écouté Steve Arlington, DeBarge, Janet Jackson et à l'instant c'est SOS Band Delegation.

Mr. James Brown, extrait de la bande originale du film Rocky 4. Et c'était Living in America sur Neo FM. Et voilà, c'est terminé pour cette session de mix funk, flashback, funk forever, tous les dimanches 20h-21h sur Neo FM et nulle part ailleurs, sur 104.1 et sur www.neofm.radio. Je vous donne donc rendez-vous la semaine prochaine en vous souhaitant de passer une excellente semaine et puis restez bien calés sur votre fréquence avec tous les autres animateurs de la radio. On vous souhaite de passer une excellente soirée. Bon dimanche, à la semaine prochaine.

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